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5: Bonjour et bienvenue dans Our Voice. Aujourd'hui, mercredi, nous sommes exactement le 3 juin 2026. Nous rentrons tout doucement en été. Et qui dit été dit ambiance. C'est pour ça qu'aujourd'hui, nous avons une émission spéciale ambiance. Je ne suis pas seule au studio. Je suis avec une voix que vous connaissez, que vous aimez chaleureusement. Une voix douce, tendre et qui apporte beaucoup d'énergie. Elle s'appelle Christelle Thépier. Elle est avec mon studio. Christelle, bonjour.
6: Bonjour. Bonjour et bienvenue à Our Voice.
5: Christelle, merci d'être au studio avec moi. Comment a été et déjà ta semaine, le début de semaine?
6: Mon début de semaine a été chargé, vu que j'ai fait un praticum à Uniclinique et du coup c'est un peu compliqué. Il faut se réveiller à 4h30 pour être au boulot à 6h. Parfois tu quittes de 13h30 pour finir à 22h. Donc la semaine est chargée. Mais aujourd'hui, j'ai eu une journée libre.
5: Aujourd'hui, journée libre. Christelle, on va parler de ton stage tout à l'heure, histoire d'inspirer les migrants qui ont également envie de faire dans du stage. Aussi, on va en parler tout de suite. Et dis, dans quel domaine tu fais ton stage et qu'est-ce qui t'a inspiré à t'orienter vers ce domaine?
6: Je fais mon stage dans le domaine de la santé. Et ça s'appelle le Pfleger. Puisque moi, j'ai envie de faire Pflegekraft, qui est en français infirmier. Et ce qui m'a motivée, j'aime bien m'occuper des gens. Et du coup, je pense que c'est d'où vient ma motivation.
5: Depuis quand tu as commencé le stage et comment tu as été accueillie dans le milieu du Pflege?
6: J'ai commencé le stage, ça fait déjà un mois et demi. Un mois, une semaine. Parce que le stage, c'est pour 6 semaines. Et dans le domaine, j'ai été bien accueillie parce que c'est dans le domaine de la chirurgie. Les collègues sont sympas, ils sont souriants. Et quand tu ne connais pas, tu essaies de demander ça veut dire quoi, pourquoi on fait ça comme ça. Et on essaye de t'expliquer comme on peut.
5: Et Christelle, j'ai envie de te demander, à part la gentillesse, le sourire des flègues et tout, c'est quoi les explications qu'on t'apporte quand tu es en difficulté? Et toi-même, comment a été tes premiers jours dans le domaine en fait?
6: Mes premiers jours ont été très compliqués parce que c'est vrai que c'était ma troisième fois de faire un stage, mais à chaque fois, où dans chaque domaine, il y a un langage particulier. Même quand il s'agit de la langue, il y a certains mots qu'on emploie et du coup, c'est compliqué. Donc, les deux premiers jours, je t'assure que j'étais totalement perdue. Donc, on me parle même, je ne comprends pas ce que ça veut dire en fait. J'essayais de chercher le mot dans ma tête et tout, mais après peut-être une semaine, c'était bon. Je me suis intégrée au niveau de la langue et tout. Et puis là, ça va.
5: Justement, donc, un métier spécifique, langage spécifique, c'est ce que tu veux nous dire.
6: Ouais.
5: Et maintenant, tu comprends tout doucement. Et la langue allemande dans ce domaine, est-ce que ce n'est d'autant pas plus difficile puisque toi, tu es une francophone, une totale francophone?
6: Normalement, c'est difficile. Mais avec le temps, on essaye de s'adapter. Vu que moi, j'ai pris au moins 3 à 4 jours pour pouvoir comprendre le langage scientifique dans le domaine de la médecine chirurgie. Donc, du coup, je pense qu'au fur et à mesure que tu restes dans le domaine, tu es obligé de t'adapter.
5: Nous nous avons prévu faire une émission ambiance et c'est pour cela que nous allons tout de suite commencer par cette ambiance et nous allons écouter. C'est une grosse trend hein, en ce moment chez les jeunes.
6: Ouais, et j'aime le son là.
5: Et tu aimes le son.
6: Oui, parce que j'ai pilé. Okay. Je continue de piler.
5: Il s'appelle Mauvais Joe et justement, il a sorti un gros morceau. Sinon, il a sorti un morceau que les jeunes se sont chargés de faire grand. Et le titre, c'est Piler. Et comme Christian, tu l'as dit, nous allons piler. Et juste après, nous allons revenir au studio.
6: On dit que Mark Jackson a pilé. Combien de fois, moi? Moi, je vais seulement piler.
5: Pour lui qui est parti, il a déjà pilé. Combien de fois? Donc, du coup, piler avec et Mauvais Joe. Et tout de suite, après, on revient au studio.

0: épilé au studio.
1: Allumé.
0: Oh, allumé. Christelle, je pense qu'on est de retour au studio et en live. Je l'ai vu comment tu as pilé. Et ça, c'est un son de Mauvais Joe. Et Christelle disait tout à l'heure. Et il faut avouer que depuis un certain moment, avec l'avènement des réseaux sociaux, il y a des chansons qui étaient totalement oubliées et qui sont ressuscitées. Mais il y a aussi des chansons assez banales avec et des lyriques assez simples, mais que les jeunes transforme un hit. Qu'est-ce que tu penses?
2: Ah bon, moi je pense que les chansons de l'époque, ça revienne aujourd'hui, vu que c'était des très bons sons. Et je pense que ces gens de cette époque n'ont pas valorisé le son comme il faut, en fait.
0: Assez, ils n'en ont pas assez fait, n'est-ce pas?
2: Ils n'en ont pas assez fait. Et la jeunesse d'aujourd'hui met ça en haut, au sommet.
0: Est-ce que finalement, ils ne l'ont pas fait, ou bien les canaux de médias qui existaient, canaux de médias traditionnels, télévision, radio, et finalement, n'étaient pas très limités?
2: C'est aussi ça, c'était très limité parce que à l'époque, il n'y avait pas TikTok, il n'y avait pas WhatsApp, il n'y avait pas Facebook, il n'y avait pas certains canaux qui, aujourd'hui, avec lequel tu peux mettre un son au sommet du monde.
0: En valeur, n'est-ce pas, et rendre visible. Christian, nous allons revenir à ton stage en tant que Flegecraft. Et tu nous as déjà expliqué par rapport à la langue, comment c'était difficile de capter les expressions techniques qui vont avec le métier et de la chirurgie, justement. Et du flègue direction chirurgie. Et la question que j'ai envie de te poser, est-ce qu'il y a d'autres migrants qui, comme toi, sont là-bas? Est-ce que tu peux aussi dire par quel canal tu es arrivé à ce stage?
2: Bon, pour arriver à ce stage, il y a d'abord le niveau de langue qui est très important. Parce que quand tu n'as pas le niveau de langue, surtout à Uniclinic, vu que c'est un hôpital de référence, il faut un niveau de langue un peu plus élevé pour pouvoir accéder à le stage. Et moi, personnellement, j'ai eu affaire toute seule. J'ai checké. J'ai essayé de prendre les informations, aller sur le site, faire ma demande. Et avec le niveau de langue requis, j'ai été admise à ce stage. Et pour dire vrai, oui, il y a les migrants également qui sont là. J'ai une amie, elle a commencé sa formation de Flegecraft. Elle est il y a un an. Et hormis de la formation, il y a aussi les freiwillig qu'il ne faut pas négliger pour ceux qui sont vraiment intéressés. Et les freiwillig, c'est important, surtout quand ton niveau de langue est un peu bas. Tu peux faire le freiwillig et après t'intégrer directement dans le domaine du Flegecraft et à Uniclinic.
0: Il faut aussi dire qu'il y a des gens qui viennent en stage à travers les écoles de langue et que les écoles de langue envoient pour 4 semaines naturellement dans des stages et qui finalement peuvent prolonger selon leur capacité à faire et plus ou moins. Et Christelle, j'ai aussi envie de te poser cette question. Et est-ce qu'aujourd'hui, après quelques semaines de stage, tu te dis oui, c'est quelque chose qui me convient, j'ai envie de continuer, j'ai envie de me spécialiser, ou tu dis ah, c'est trop difficile, je préfère faire ma radio, je préfère faire autre chose dans un domaine qui est beaucoup plus light?
2: Non, si c'est pour la radio, je vais toujours faire de la radio. Parce que...
0: Ça, c'est du our voice.
2: Parce que c'est un peu comme un hobby, en fait. Donc, comme un loisir. Mais maintenant, dans le domaine de la santé, c'est ce que j'aurais aimé faire et c'est ce que j'aimerais faire et c'est ce que je comptais faire.
0: Et ce que tu aurais aimé faire, ce que tu comptes faire, et est-ce que tu t'es déjà renseigné assez pour savoir et maintenant quelles sont les prochaines démarches à prendre pour faire la formation, parce que finalement il faut la formation.
2: Exactement, j'ai mon vorstellungsgespräch ce mois, le 18 juin, donc je me prépare pour ça. Et après mon Vorstellungsgespräch, qui veut dire en français mon entretien pour ma place de formation, et ça sera le 18 de ce mois. Et après mon entretien, on va me dire si je suis admis ou admise ou pas.
0: Qualifiée ou pas pour faire le stage.
2: La formation.
0: Ouais. Et Christelle, finalement, est-ce que tu rencontres aussi, peut-être pas dans le même domaine, mais d'autres migrants qui sont dans d'autres domaines et sur place à Uniclinique?
2: Il y a tellement de migrants. Tellement que ça soit ukrainien,
0: raconte-nous un peu.
2: Polonaise, de ceux qui viennent de la Roumanie, ceux qui viennent du Nigeria. Il y a tellement des migrants de certains pays, presque de partout dans l'Union européenne, que ça soit dans l'Union européenne, comme ça soit venant de l'Afrique. Je pense qu'il y en a, mais sur l'Afrique noire, c'est un peu très rare en fait. Dans la station, je pense avoir vu peut-être 4 à 5 noirs. Et pourtant, les autres...
0: 4 à 5 personnes d'origine africaine.
2: Okay. De la peau noire. Okay. Et pourtant, il y a tellement de migrants venant de certains pays à la peau blanche. Ils sont tellement nombreux.
0: Non, tu nous as déjà expliqué qu'on trouve les gens qui viennent, par exemple, de l'Ukraine, qui viennent...
2: De la Pologne. De la Croatie.
0: Etc.
2: De la Roumanie.
0: Oui. Ouais. Oui. Alors, Christelle, on a promis, on fera de l'ambiance et de l'émission. Et du coup, moi, je propose qu'on aille s'écouter un peu de musique, le temps que tu souffles. Et puis, juste après, on revient au studio. Donc, du coup, on va s'écouter du Aya Nakamura.
2: Oui.
0: Et le titre, c'est Sexy Nana. Et juste après, nous allons parler du petit concert qu'elle a offert il y a quelques jours.
2: Exactement, il y a quelques jours,
0: à tout à l'heure, Christelle.
2: À tout à l'heure.

0: Ayana Kamura, elle est en feat avec La Fleurs. Et c'était sexy, Nana. Et Christelle, je t'ai vu tout de suite réagir quand j'ai annoncé Ayana Kamura. Et donc, je sais que c'est de ta génération. Et elle inspire plein de jeunes filles et de jeunes garçons. La preuve, on a vu il y a quelques jours l'immense public qu'elle a drainé vers le Stade de France.
1: Exactement.
0: Oh, Christelle.
1: J'ai des amis qui étaient au concert et du coup, le fait juste d'avoir accès au concert, ils étaient tellement contents. Ça a pris. C'était du waouh, en fait.
0: C'était du wow. Et il faut dire que c'était un concert aligné sur 3 jours. Et 29, 30, 31, et 30, 31 et premier. C'était intense. Et on a vu à chaque fois que c'était booké complet, donc sold out et tout le temps.
1: Ouais.
0: Et donc, sur 3 jours, nous avons vu des jeunes défiler vers le stade
1: Parce
0: de
1: qu'elle n'était
0: France.
1: Pas seule, elle a eu à inviter certaines personne
0: après,
1: avec qui elle a fait des futurs.
0: Après, c'était son concert. Ouais. Et c'est vrai, même si elle n'était pas seule, c'était
1: Alors,
0: elle, quoi. Donc, justement, et on a quand même vu, oui, comme tu le dis, des artistes défiler. Tu as vu qui est qui?
1: Fally Ipupa, Tekko Lamelo.
0: J'ai vu NASA, j'ai vu Shin, j'ai Shai, j'ai vu qui encore. Et en tout cas, Tiakola, j'ai vu beaucoup de jeunes chanteurs de la nouvelle génération. Et Christelle, et maintenant, s'il y a des conseils, et pour revenir à ton stage, s'il y a des conseils à donner aux jeunes qui aimeraient bien faire dans le domaine, qu'est-ce que tu leur diras?
1: C'est vrai que il faut d'abord mettre la langue en avant, en fait. Mettre la langue en avant et dès que tu as le niveau de langue requis, les ouvertures sont tellement grandes. Et en plus, il faut faire des stages. Faire des stages, c'est très important. Si tu vois que le stage ne te convient pas, tu peux faire des freiwilligers pour pouvoir même améliorer ton niveau de langue. Moi, si j'avais eu l'information, l'occasion de faire freiwilligers, je ne pense pas que j'aurais hésité. C'est que je suis déjà tellement informé dans le domaine et c'est que j'ai tellement des mots scientifiques du domaine et je peux dire quoi? C'est que j'ai les pharaons dans le domaine, en fait.
0: Tu aurais pu déjà et quand même cotiser de
1: De
0: l'expérience.
1: l'expérience,
0: Oui,
1: exactement, dans le
0: tout à fait, tout à fait. Et donc, si je veux bien te résumer, c'est privilégier l'apprentissage de la langue.
1: exactement.
0: Ensuite,
1: Faire des stages,
0: faire des
1: multiplier
0: stages.
1: les stages.
0: Oui, afin de cotiser les expériences, comme nous venons de le dire.
1: Exactement.
0: Et puis. C'est tout?
1: Je pense que c'est tout.
0: Je pense que c'est tout.
1: Et aussi être assidu.
0: Être assidu, oui, ça
1: Oui,
0: c'est par contre important.
1: être, si on te dit 6 heures, c'est 6 heures.
0: Être correct au
1: Oui,
0: stage, n'est-ce pas? Être
1: ce n'est
0: discipliné.
1: pas l'heure de l'Afrique. Quand on dit 6 heures, tu débarques à 7 heures ou 8 heures. Non, 6 heures, c'est 6 heures.
0: 6 heures, c'est 6 heures.
1: Ouais.
0: Et ça, c'est Christelle qui l'a dit. Aujourd'hui, on vous l'a promis, c'est du show dans le studio avec deux femmes, Christelle et Ruby. Et nous allons nous écouter tout au long de cette émission et pour annoncer l'été. Ah bon, l'été dans lequel nous sommes déjà. Et nous allons allier musique, explications, annonces et puis pêle-mêle. Et puis tout de suite, nous allons retourner à la musique. Christelle, si tu es d'accord avec moi.
1: Bien sûr, je suis
0: Nous
1: d'accord.
0: faisons du DJ mélangé avec les
1: Un peu de
0: infos, un
1: commentaires.
0: peu de commentaires. Et ça, c'est du Our Voice également. Et c'est pour ça que nous allons nous écouter du Fally Ipupa. Le titre, c'est Doucement, il est en fuite avec Joe
1: Joy.
0: Doit filer. Joe Doit filer, qui est quand même aussi une sensation des réseaux sociaux à travers
1: Depuis
0: son
1: un certain
0: premier
1: moment.
0: titre, depuis un certain moment, qui est là, qui se maintient. On va l'écouter et juste après, nous allons revenir à tout à l'heure.

0: Ah oui. Chose promise, chose due, toujours dans l'ambiance des filles, Christelle et Ruby au studio. Et il y a d'autres filles qui sont scotées à la radio, à la 102.3 MHz et qui nous suivent en ce moment. On dit bonsoir à Bicha et tout
1: Bichan,
0: à l'heure.
1: Bichan.
0: On dit salut à Bichan. Merci d'être à l'écoute de Our Voice de ce jour. Christelle, je reviens à toi. Quand on a fini de donner des conseils, et qu'est-ce que tu penses de la perspective des migrants dans les domaines comme le Flegecraft? C'est vrai que toi et moi, nous avons donné un discours tout dernièrement et au Strassenfest, à la fête du 1er mai, ouais, où nous avons clairement mis en avant l'injustice qui est faite aux migrants qui viennent ici, mais qui ne trouvent pas assez d'opportunités, ou bien qui sont totalement restreints de s'épanouir, de choisir ce qu'ils veulent faire. Par contre, on va dans nos pays d'origine pour ramener des personnes qui sont déjà fait, qui sont déjà formés et pour occuper ces espaces-là. Aujourd'hui, on en discute. Qu'est-ce que tu penses exactement? Cette inégalité, cette injustice, si je peux me le permettre.
1: L'égalité est trop forte. Donc, je ne comprends pas comment il doit y avoir des personnes sur place qui sont aptes à faire cette formation et on les laisse pour aller dans des pays d'origine, dans certains pays, pour prendre de la main d'œuvre. Et pourtant, il y a des migrants sur place qui ont besoin de formation, qui ont besoin du travail. Et même s'ils ne sont pas qualifiés, on peut faire en sorte qu'ils deviennent des employés qualifiés demain. Je pense que...
0: C'est que ce qu'on ramène, ce sont quand même des gens qui n'ont que la base de la langue, qui ont juste fait la langue et allemande, qui ont étudié et la langue. Et ce n'est qu'arrivé ici qu'ils sont redirigés dans des formations pour se qualifier. Et pendant ce temps, il y a quand même des milliers de migrants qui sont dans les camps, qui sont dans les foyers et qui rêvent de pouvoir faire, et quand même qui rêvent de pouvoir aller à l'école et apprendre la langue et puis finalement pouvoir se former et puis travailler.
1: Exactement. Plusieurs migrants, quand ils arrivent sur le territoire, ils cherchent à faire quelque chose, ils veulent faire quelque chose, ils ont la volonté de le faire. Et quand on ne leur donne pas cette opportunité-là, ça fait en sorte qu'ils se retrouvent un peu délaissés. Donc pour cela, il faut que l'État essaye de voir comment former des migrants, comment les migrants peuvent avoir accès à des formations plus facilement, pour qu'ils puissent être qualifiés plus tard.
0: Chercher à former, faciliter la formation des jeunes qui sont déjà sur place et peut-être leur permettre de se qualifier et puis de se lancer sur le marché du travail en Allemagne. Et c'est tout notre souhait. Christian, on va revenir sur le sujet puisque c'est un sujet très important. Mais comme on l'a promis dès l'entame de cette émission, c'est de l'ambiance mélangée avec des infos, du décortiquage. Et c'est une émission spéciale. Et donc, du coup, nous allons nous écouter du suspendu. Et c'est une dédicace spéciale, Christelle, que tu aimerais annoncer.
1: D'accord, c'est une dédicace. C'est Bichan qui l'a demandé. Et
0: Bichan, et voici pour toi et suspendu. Et à tout à l'heure au studio.

0: C'est l'attitude des suspendus.
1: Voilà les suspendus.
0: C'est l'arrivée des
1: suspendus. Ah, une belle chanson, hein, Christelle, et que tu as et définitivement dédié à Bichane. Bichane, merci.
0: C'est d'abord une suspendue, non?
1: Elle est d'abord une suspendue. Et ça, je n'en doute pas, je n'en doute pas. Et merci à elle d'être à l'écoute. Et merci à tous ceux qui nous écoutent en ce moment dans Our Voice, émission spéciale, ambiance, décortiquage et aussi info. Et pour info, Christelle, peut-être avant qu'on ne revienne sur le sujet de l'emploi des migrants sur le marché. Et il faut dire que le 5, un nouveau restaurant africain sera ouvert à Freiburg. Je ne sais pas si tu es au courant.
0: Non, je ne suis pas au courant.
1: Ça s'appelle Mama Africa Food.
0: OK.
1: Et oui, et ça sera à Marienstraße à Freiburg. Et donc, du coup, tout le monde est invité. La communauté africaine est invitée. Et aller découvrir.
0: Comme c'est le 5, là, j'espère que ça sera gratuit. Hein. Pour l'ouverture.
1: Je pense qu'il y a quand même un petit rabais sur les prix des nourritures, histoire de permettre à tout le monde de pouvoir donc faire un tour, peut-être pas gratuit, mais ça sera, alors il y aura un petit rabais pour que tout le monde puisse venir découvrir les mets qu'il y aura là-bas.
0: J'espère qu'il faut aussi du couscous comme toi tu fais là.
1: Oh. Parce qu'il y aura du couscous et du bon couscous, j'espère. Et nous allons tous aller les découvrir. Et okay. Là-bas, le Marienstraße, ça sera le 5. Et c'est ça. Pour info aussi, il faut dire que le 3 juin, et puisque nous sommes au 3
0: juin. Le 3 juillet.
1: Et le 3 juin, c'est c'est la journée de la presse. Okay. Et c'est pour ça que nous saluons tous ceux qui font de la presse et qui sont tout le temps sur le terrain des guerres. Et ces derniers temps, il y a trop de conflits dans notre monde. Tout le monde est devenu hypersensible. C'est pour ça que nous disons un gros salut à tous et les hommes de médias, les femmes de médias. Et Christelle, moi, je te salue particulièrement pour toi qui prends une grosse plateforme pour parler pour des invisibles, pour des personnes invisibilisées et des personnes qu'on n'entend pas forcément. Et parmi la communauté des migrants, je te salue. Je salue l'effort, je salue la beauté de ton travail.
0: Merci.
1: Oui, donc du coup, et voici les quelques infos, oui, Christelle.
0: Par rapport à ces problèmes qu'on retrouve dans le domaine des médias, est-ce que tu es au courant de ce qui se passe au Cameroun concernant Martinez Gogo?
1: Justement,
0: avec les vidéos qui sont sorties et tout.
1: Justement, c'est un sujet sur lequel j'aimerais qu'on vienne. Bon, peut-être que tu l'as commencé, on va continuer avec. Et il faut dire que depuis 2 jours, le tribunal militaire du Yaoundé s'est donc penché sur. C'est vrai que depuis il y a quand même des audiences, hein, mais l'audience du premier était une audience spéciale puisque c'est pour la première fois depuis l'assassinat de Martinez Zogo qu'il réapparaît depuis 3 ans qu'il réapparaît en image avec quand même cette vidéo dont tu parles. Avec les sévices et les tortures qu'il a dû subir. Et nous n'avons pas vu les images, mais quand on entend le compte-rendu des reporters qui étaient sur place, on se rend compte quand même que toute la salle d'audience est tombée en sanglots. Tout le monde a pleuré, ému de comment l'homme était quand même totalement torturé. Qu'est-ce que ça t'a fait, par exemple?
0: Franchement, moi, j'ai trouvé ça inhumain. Le fait d'écouter seulement, moi j'ai juste écouté, j'ai pas vu les vidéos. Et quand certaines personnes qui étaient dans la salle d'audience, tous ont coulé des larmes, peu importe l'âge, peu importe le degré du compte bancaire, ils ont tous coulé des larmes parce que tout le monde a trouvé que c'était inhumain. Et j'ai aussi appris que sa femme tombé évanoui après avoir vu ces vidéos.
1: C'est vrai, et on a quand même appris que la femme est tombée en syncope quand elle a vu les vidéos de la torture de son mari. Je pense que pour une fois, on peut dire que la jeunesse camerounaise s'est quand même mise ensemble à travers certains noms résonnants comme le Valsiro, comme d'autres activistes pour réclamer quand même la lumière sur cette question.
0: Et aussi certains influenceurs des réseaux sociaux.
1: Oui, bon, je vais dire tout le monde, mais avec les grosses têtes telles que, oui, parce que c'est toute la jeunesse camerounaise qui s'est mise dans cette histoire pour réclamer
0: la justice.
1: Et la

0: Mais on essaye de penser du côté positif et pour que ça reste positif.
1: Tout le monde dit que cette vidéo est effroyable. Tout le monde dit que cette vidéo est totalement effroyable. Il faut rappeler que Martinez, je pense qu'il a été assassiné en janvier 2023, si je ne me trompe. Et c'était suite, justement, et déjà des rumeurs. Et on s'est dit, bon, enfin, l'info qui avait circulé, c'est qu'on avait retrouvé son corps quelque part dans un endroit et un peu éloigné de la ville de Yaoundé. Et juste après, des interpellations ont été faites. Les gens ont été mis en incarcération. Et les regards étaient totalement lancés vers et son Alzo. Je ne sais pas si c'était son je vais dire, ce n'était pas son employeur, mais c'était son employeur d'avant et qui finalement était tombé dans les problèmes sur la question de la ligne 94 et que tu connais, que beaucoup de Camerounais connaissent. La ligne 94, c'était une ligne de financement et qui était liée au ministère des l'information et qui finalement a été liquidée. Et les rumeurs disaient que c'est justement Amougou Belinga qui était appelé le Zomlo de Zomlo, bon, qu'il est toujours, hein, et qui était à la charge de la liquidation de cet argent. Et aujourd'hui, il y a quand même des rumeurs qui disent que son nom est sorti au tribunal, sauf que nous cherchons à voir le lien direct que son nom a à voir avec l'assassinat de Martinez Ogo. J'ai l'impression qu'il y a des informations qui manquent quelque part.
0: Ouais, il y a eu des conversations qui ont été ressorties au niveau du tribunal où Martinez Ogo est entré en conversation de messagerie WhatsApp avec un certain colonel. Et je pense avoir un peu oublié le
1: Dans
0: nom.
1: quoi, je pense, il
0: Ouais,
1: s'appelle
0: exactement.
1: dans oui, un coin, c'est un coulant dans.
0: C'est une conversation un peu codée, mais qu'on pense que ça avait un lien avec la mort de Martinez.
1: Espérons que nous aurons plus d'informations et sur l'assassinat de Martinez Ogo. Je pense qu'aujourd'hui, il devait avoir une autre audience. Pour le moment, on n'a pas d'informations sur l'audience de la journée. Et comme tu le dis vivement, qu'on ait plus d'infos, qu'on ait surtout justice, hein. Pas forcément des infos, mais surtout justice. Christelle finalement, on a sauté le sujet sur lequel nous étions. Ce n'est pas grave. Nous allons nous écouter encore une petite musique et juste après, nous allons revenir. Et il s'agit ici de Mr. Shine, qui est aussi camerounais, qui chante à jamais et en collaboration avec Charlotte Dipanda. Et juste après, nous allons nous retrouver ici dans les locaux de la RDL. À tout à l'heure.

0: Mr. Shine.
1: Mr. Shine.
2: Là, c'était Charlotte Dipanda.
1: C'est Charlotte Dipanda, toute douceur, hein, comme d'habitude.
2: Toujours, elle est très douce, un peu comme moi, quoi.
1: Oui, oui, ça, je ne peux pas te le nier, hein, toute douce. Et Christelle, bon, je le suis aussi, hein. Je sais ce que tu en penses, Christelle. Oui, Charlotte Dipanda, il faut avouer quand même que voici une femme très constante dans la musique camerounaise qui offre du tube en tube. Je ne sais pas quel morceau de Charlotte Dipanda.
2: Et qui reste toujours au top.
1: Oui, et je ne sais pas quelle musique, quelle chanson de Charlotte Dipanda n'est pas à la hauteur de son nom, du Cameroun. Et il faut avouer que le Cameroun, c'est le berceau de la musique africaine et on ne peut pas le nier, c'est comme ça. Et des anciens Makossa ou de l'âge d'or et des slow, que j'ai souvent l'habitude de dire à ceux qui me connaissent que je pense que le slow, il peut être très français, mais les Camerounais s'en ont approprié et qu'ils le font tellement bien. Quand tu écoutes Sophie de Dinabel ou quand tu écoutes un Bendeka ou alors quand tu t'en vas écouter un Sam Bendé, tu te dis que mais c'est quand même la crème des crèmes, c'est de la musique.
2: Sammy Diko.
1: C'est du Sammy Diko, oui. Et tu te dis, ben oui, finalement, et le Cameroun, on ne peut pas lui enlever tout son talent. On ne peut pas enlever au Cameroun ce qu'il a de plus beau. Ce sont ses fils et ses filles qui, quand ils sont quelque part, ils mettent tout leur cœur pour faire bien ce qu'ils ont à faire. Et aujourd'hui, on profite de cette chanson du Shine. Mr. Shine, qui est aussi camerounais, on profite de cette chanson de Mr. Shine et de Charlotte Dipanda pour rendre un vibrant hommage à tous les artistes camerounais. Nous allons revenir peut-être un tout petit peu sur la question de Martinez Zougou. Quelles sont tes attentes, toi, en tant que citoyenne camerounaise, Christelle, de cette histoire? Qu'est-ce que tu attends à la fin de la journée de cette série de jugement au tribunal?
2: En tant que Camerounaise, moi, je veux que justice soit faite et que ceux qui ont commis l'acte soient punis au plus haut degré. Et que cela ne se répète plus, en fait, parce que un être humain, ce n'est pas un animal et qu'on va traiter de cette manière. Franchement, nous aimerons que justice soit faite.
1: Que justice soit faite, ça c'est un vœu que Christelle appelle de tout son cœur, mais je soupçonne aussi que c'est le vœu de tous les Camerounais, même pour moi qui ne suis pas Camerounaise, et je pense que ce qu'il y aura de plus beau et de plus vrai dans notre génération, c'est que justice soit rendue à cet éminent journaliste qui s'est investi à enquêter sur un problème d'ordre public, sur un détournement, un grand détournement d'ordre public, et je pense que s'il y a quelque chose qu'on doit faire pour que plus jamais ça ne se répète, c'est de lui donner justice.
2: Ouais.
1: Oh, Christelle.
2: Et plus jamais ça. Plus jamais ça.
1: Et Christelle, nous allons aussi parler de, je ne sais pas si tu l'as appris ou si tu l'as vu passer dans les informations, c'est ce Congolais qui a été et d'autres Africains qui ont souvent été, ou d'autres personnes noires qui ont souvent été persécutées en Occident. Et ce Congolais qui a été, je veux dire, lâchement assassiné, il s'appelait Yves Sakila. Il vivait en Irlande et à Dublin. Et un des ces matins, je pense que c'était au plus tôt du mois dernier, et qui a été tout lâchement assassiné par des policiers qui ont estimé qu'il a volé dans un magasin. Et donc, c'est quelqu'un qu'on a carrément mis à terre et dont on sait, je ne sais pas, plusieurs policiers se sont mis sur lui et l'ont pressé jusqu'à ce qu'il ne perde son dernier souffle. Ce sont des actes qui se répètent et ce sont des actes qui nous révoltent, Christelle. Ouais. Et est-ce que finalement nous sommes en sécurité parce que nous sommes noirs? Est-ce que finalement notre identité ne nous fragilise pas?
2: Je pense pas que pour quelqu'un qui a eu à voler,
1: et la sentence devait être
2: la sentence, c'est la mort, en fait. Parce que je pense aussi que si il était d'une peau blanche, ça ne devait pas être la même sentence, parce que on te prend, quand tu as la peau blanche, on te prend, on sait que tu as tes droits et tout, on te prend, on te demande d'appeler ton avocat et tout, et ça suit le coup comme ça doit suivre. Si on a donné l'amende, on te donne l'amende et tu essayes de régler l'amende. Je ne vois pas pourquoi, comme c'est la peau noire, la sentence doit être la mort. Donc je pense que c'est une injustice qui tourne autour du racisme, en fait.
1: Il y a plusieurs...
2: Là, c'est clair.
1: Oui. Il y a eu une grande réaction dans le monde pour demander la fin et de ce racisme systémique et sur les personnes noires. Et il y a des images qui sont insoutenables qu'on voit tous les jours. Et Christelle, et je me dis, comme tu l'as dit, je sais pas, la sentence de quelqu'un et qui a volé, qu'on suspecte d'avoir volé, ne devait certainement pas être la mort. Christelle, tu sais, nous allons souffler parce que pas de très bonnes nouvelles. Nous allons souffler, mais avant d'aller à la prochaine musique, il faut quand même rappeler que même ici en Allemagne, il y a beaucoup de cas de mort. Ouri Diallo, il y a eu un certain Ibrahim et... Il s'appelait Ibrahim et il était guinéen qui est décédé. Et il y a plusieurs comme ça qui sont partis. Et nous allons écouter un tout petit morceau. Et juste après, on va revenir pour parler de l'été et de nos frères africains qui vont nager dans des mers.
2: Exactement, parce qu'il y a eu un mort
1: de Camerounais. Il faut faire attention et qu'il ne faut pas seulement aller dans les... Il faut faire attention, halt.
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0: Ah, voilà ça, les juges, c'est le titre de ce morceau de José. Elle nous vient de la Côte d'Ivoire. Justement, quand on parle du Cameroun, on finit toujours par parler de la Côte d'Ivoire. Je ne sais pas pourquoi c'est comme ça, mais ils sont comme ça.
1: C'est la même famille.
0: La belle famille, comme diraient les Camerounais et les Ivoiriens. Christelle, il faut le dire, c'est l'été. On a déjà annoncé et chaque année, malheureusement, nous recensons beaucoup de jeunes migrants qui se noient dans les différents bagasés, dans les différents lacs, mers, etc. Et Christelle, quel mot tu as à dire à nos frères et à nos sœurs qui ont envie de sortir et d'aller s'amuser au bord des mers?
1: On n'empêche pas le fait que tu peux sortir et aller t'amuser. Mais quand tu ne sais pas nager, fais attention. Ne pars pas faire certaines choses pour les yeux des autres. Quand tu arrives et que tu ne sais pas nager, tu peux mettre juste tes pieds au bord de l'eau et rester comme ça. Au lieu de prendre le risque et de trouver l'amour après. Donc, ce que je peux dire, c'est franchement, on ne refuse pas. Il faut s'amuser, mais il faut s'amuser en étant très conscient.
0: Christelle a tout dit, les gars, soyez prudents. Et on est venu se chercher, comme dirait l'autre. Et la seule chose qu'on puisse ramener, même si on n'a rien gagné, c'est notre vie. Et c'est pour ça que nous allons vous demander de prendre soin de vous porter bien. Nous sommes à la fin de cette émission, nous n'avons pas vu le temps passer, Christelle. Et tu as envie de saluer quelques amis avant que nous nous quittons le studio.
1: Je salue Vera, comme je l'appelle souvent, Chacha. Audrey,
0: Vera, Chacha, Audrey,
1: Kalou, Lou, ils sont tellement nombreux.
0: Et
1: je m'attendais pas à cette question. Je pense que prochainement, je vais me préparer. Mamacita, la pupu, ils sont tellement nombreux.
0: Ce sera une question phare à la fin de notre émission de Our Voice. Merci les gars d'être restés à l'écoute. Christelle, merci et d'avoir partagé le studio avec moi. C'est toujours un plaisir. N'oubliez pas la voix des Couers. C'est chaque troisième mercredi du mois. Et ce sera toujours avec Christelle et moi, Ruby. Et le duo gagnant.
1: Toujours.
0: Et donc, passez une bonne soirée. Et à mercredi prochain, Inch'Allah.
1: Et maintenant, le son, ça a été... C'est pas moi, toujours. Le love,
0: toujours,
1: que
0: toujours,
1: du love.
0: Toujours.
1: Avec tout la douceur.
0: Toujours, c'est elle qui propose. Et ça s'appelle Ren. Ça s'appelle Love You, c'est de Dadju et de Taïk.